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1: Mais oui, nous avons rendez-vous sur Radio Mercure chaque mardi entre 11h et midi et le jeudi 14h-15h sur le 93 FM. Bonjour, bienvenue dans Balade en chanson, Christophe Ribou avec vous pendant une heure. Amel Bent s'est livré ses doutes, sa tristesse, mais également sa confiance en la vie avec authenticité, comme elle le fait sur son dernier single, qui fonctionne déjà très très fort, « L'amour, ça se donne ».

Amel Bent pour ouvrir Balade en chanson. Considérée comme l'une des chansons préférées du répertoire de Julien Clerc depuis sa sortie en 1978, Balade en chanson se devait de vous la proposer. Ma préférence, Julien Clerc.

Un duo maintenant. Avant de collaborer ensemble pour le tout dernier album de Vanessa Paradis, Étienne Dao et Vanessa Paradis ont connu un beau succès dans ce duo inspiré par une aventure entre Ava Gardner et Frank Sinatra, tiré la nuit sur les étoiles.

0: fait suite à une rencontre avec le Québécois Félix Leclerc au printemps de Bourges en 1983. Kif Duteil composa cette superbe chanson « La langue de chez nous » qu'il lui dédia en hommage à la défense de la langue française et la francophonie. Kif Duteil.
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0: Quelle belle chanson qui fut d'ailleurs primée par les plus hautes instances. C'était Yves Duteil. Toujours direct, Marie-Flore ne chante pas l'amour rêvé, mais la réalité. Et sur des empreintes sonores bien rythmées, elle frappe juste dans son dernier album Ex Aequo, Marie-Flore, bien entendu.
1: Bien entendu.

Récompensé en tant que révélation masculine aux dernières victoires de la musique, le jeune Boulonnais, hors mode, s'impose déjà comme un artiste complet avec son premier album. Mesdames et messieurs, l'artiste c'est Sam Sauvage et la chanson « Ne t'en fais pas pour elle ». Vaste programme.

Franck Purcell, son grand orchestre, ses beaux arrangements, ses violons, La maladie d'amour, ah, quel succès de Michel Sardou. Franck Purcell, sur Radio Mercure.

Entraînante et populaire, cette chanson, Les Petits Mots, donne envie de chanter avec Dalida, qui en fit un succès dans son album du même titre paru en 1983. Dalida.

Vous vous souvenez certainement de cet énorme tube tombé que l'on entendait partout il y a 7 ans sur un texte de Slimane. Eh bien, M. Pokora ne tomba pas à côté de la bonne affaire.

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1: Retour en 1965 en compagnie d'Isabelle Aubray, qui ne manque pas d'inscrire à son répertoire cette chanson de Jean Ferrat décrivant une certaine condition féminine de l'époque. Isabelle Aubray nous interprète « On ne voit pas le temps passer ».

23 ans déjà que Yannick Noah chantait ce titre et aujourd'hui il reste encore très actuel. Qui ne tente rien n'a rien, alors il faut oser. Yannick Noah ose.

Nouveauté dans les sorties du moment avec un album reprenant 50 des plus belles chansons de Catherine Lara. Aussi, Balade en chanson vous tient informé, un grand succès de 1981 de la chanteuse au violon, Johan. Catherine Lara. Je t'ai...

Retour à la musique avec Franck Pourcel. Oui, oui, il nous accompagne tout au long de cette balade en chansons, Manchester et Liverpool.

Arrêtons-nous quelques instants en compagnie de quatre musiciens qui chantaient a cappella en 1992, restant 23 semaines au top 50 avec une chanson populaire sud-africaine composée en 1939 et devenue l'un des tubes d'Henri Salvador. Il s'appelait Powo, le lion est mort ce soir.

0: La bonne conduite, le bon usage recommande pour la chanson qui vient, Le vin me saoule, de vous dire avec modération, évidemment, mais sans modération pour entendre Nicolas Perrac, lequel eut énormément de succès avec cette chanson datant des années 75. Nicolas Perrac sur Radio Mercure.
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Bravo, tu as gagné. C'est une adaptation signée Charles Level, qu'enregistra en 1981 Mireille Mathieu, et pas celle de n'importe quel succès, puisque celui du groupe ABBA.

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Chanter, c'est toute l'importance de chanter que nous fait partager maintenant Florent Pagny avec l'un de ses très gros succès de l'année 1997. Eh oui, mais cela nous le savons puisque chaque semaine, nous vous invitons à chanter dans nos balades en chansons sur Radio Mercure.

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2: Tout vient à point pour qui sait attendre. Quel bel adage pour commencer cette demi-heure d'escapade en stéréo avec Jean-Claude qui vous souhaite le bonjour et un bon moment à l'écoute de cette programmation de musiques instrumentales. Aujourd'hui, plein de petits bons orchestres. Durant une demi-heure, on entendra André Costellanets, Alan Tew, à nouveau Jolos, Rémi Randa, et puis même un peu de Mantovani si nous en avons le temps. Mais pour le moment, eh bien, puisque nous avons commencé cette émission avec notre générique interprété par Neil Richardson, nous allons rester avec lui. Voici Jewel of Evening, un autre titre de Neil Richardson.

Le petit Jewel of Evening par Neil Richardson pour entamer cette escapade stéréophonique que nous poursuivons avec deux titres d'Alan Tew. T-E-W, je ne sais pas comment ça se prononce, mais Alan Tew et son orchestre pour une interprétation dynamique de America de Leonard Bernstein tirée de la comédie musicale West Side Story. Voici extrait de l'album Let's Fly de 1971. Alan Tew et son orchestre avec America.

Alan Tu avec sa version de America en 1971. Et un an avant, il reprenait Apple Honey. C'est un standard de jazz écrit en 1945 par l'une des légendes du jazz, Woody Herman. Est-ce que ce titre peut-il devenir un véritable morceau d'easy listening 25 ans plus tard? Eh bien, la réponse est oui. Le chef d'orchestre et arrangeur britannique Alan Tu utilise des violons au lieu de cuivre pour souligner les principales lignes mélodiques et par conséquent, vous avez l'impression d'écouter une chanson complètement différente. Le public anglais connaît Alan Tu comme l'un des principaux compositeurs de thèmes télévisés, mais au début des années 70, il a également enregistré quelques albums studio avec quelques standards. En voici un, des standards qui présentent des arrangements surprenants et très originaux. Donc une petite surprise à nouveau tirée de l'album The Magnificent Swingers de 1970. Voici Alan Tu avec sa version de Apple Honey.

Voilà, c'était Alan Tu et son orchestre. Et je vous propose de continuer ce programme de musique instrumentale avec André Costellanets et son orchestre qui nous présente cette version fantastique et brillamment arrangée de la ballade de 1940 intitulée Fools Rush In. Ici, la ballade sonne comme un instrumental tourbillonnant du style Mambo Jambo tiré de l'album I Wish You Love de 1964. Voici André Costellanets et son interprétation spectaculaire de Fools Rush In.

André Costellanets qui nous interprétait Fools Rush In dans Escapade en stéréo sur Radio Mercure, dans un rythme latin un peu plus décontracté maintenant qui s'intitule Te Quiero Digiste de Maria Greber, une chanson qui avant tout a été composée pour le film d'Esther Williams Le Bal des Sirènes en 1944, qui deviendra ainsi un petit bijou relaxant et doucement balançant. Il y a Rosemary Clooney, Dean Martin, Nat King Cole et bien d'autres qui l'ont enregistré selon leur propre version vocale de cette création mexicaine. Nous allons l'écouter ici par Chaquito, enfin son vrai nom c'est John Gregory alias Chaquito dans Te Quiero Digiste qui en anglais portait ce titre Magic in the Moonlight.

Te quiero, dijiste, c'était Chaquito, alias John Gregory, ou le contraire, que nous retrouvons tout de suite avec une adaptation à sa manière, un peu plus, on va dire, un peu plus latine encore que la version originale de Bert Kampfert et son fameux African Beat. Le voici ici par John Gregory. Escapade en stéréo.

la version de African Beat, ici par l'orchestre de John Gregory, alias Chaquito. Tiens, encore un pseudonyme, c'est celui de Ray Miranda que nous allons entendre ici, dont le nom n'apparaît pas fréquemment, puisque c'est un pseudonyme de l'orchestrateur britannique Ivor Raymond, qui nous apporte ici une image musicale de Rio, un peu comme la météo de cette ville, un son chaud et sensuel. Ivor Raymond, qui s'est d'abord lancé en tant que pianiste de jazz, ensuite pianiste classique. Il a joué dans divers big bands avant de devenir directeur musical de la BBC. Voici Ray Miranda et son orchestre jouant Rio de l'album de 1969, Latin Hall.

La musique typique, très latine, très rythmée aujourd'hui dans Escapade en stéréo, avec la stéréo qui s'impose de manière outrageuse dans cette émission, tout comme d'ailleurs le titre suivant. On a pu entendre un peu d'orgamon dans le morceau précédent. En voici un autre orgamon, celui de l'orchestre de James Last. Et pour un album que nous avons numérisé cette semaine également pour vous, l'album volume 2 de Hammond à Gogo, une collection qui en comporte 3. Le deuxième, il manquait à notre tableau de chasse, eh bien en voici un extrait, une série de foxtrot par l'orchestre de James Last. Nous allons écouter successivement On the Street Where You Live, I Love Paris et Bye Bye Blues.

Michael Stéréo sur ce magnifique disque Polydor, Hammond à Gogo, volume 3, c'était James Last. Et comme il nous reste à peine 3 minutes pour terminer l'émission, c'est la durée du dernier morceau de la sélection d'Escapade en Stéréo, le Mantovani tant attendu, qui a été très difficile à numériser car c'est un micro-sillon qui comporte plus d'une demi-heure de musique par face, plus d'une heure de musique sur un disque 33 tours, les sillons sont très très serrés, le disque est très très fragile, mais nous en extrayons aujourd'hui La Vie en Rose. Pour terminer en beauté cette escapade, on se retrouve en rediffusion mardi et la semaine prochaine pour d'autres musiques en stéréo avec de la voix aussi. À bientôt à toutes et à tous. Mantovani, La Vie en Rose.

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1: Coucou les cowgirls et les cowboys. Bienvenue dans mon ranch. Le ranch Radio Mercure. Vous êtes dans Country Road. Il a fait une chaleur aujourd'hui. À l'ouest du Mississippi. On se désaltère tranquillement au saloon. Et tout au fond du saloon, eh bien, il y a un petit groupe qui chante. Antigone Rising avec Jealousy and Human Kindness.

Ah, ça vous dit quelque chose, hein? Bah oui, ici, repris par Sylvie Vartan. L'amour, c'est comme une cigarette. L'original, eh bien, c'est Florrie Palmer qui l'a écrite et chantée par Sheena Easton, Morning Train, qui a été reprise là à l'instant par Elisabeth Andreasson. Et j'aime bien dire quand ce n'est pas américain, puisque cette chanteuse, eh bien, elle est simplement norvégienne. La country, c'est pas que l'Amérique non plus, hein. Allez, John Rich. Hey! Tucker Man.

Beaucoup de riffs en ce début d'émission. La danse en ligne, quasiment. On est dans de la country moderne. Eh ben, on va se calmer un petit peu. Vous savez que j'aime bien un peu discuter depuis 2-3 émissions. On passe en revue tout le type de dance que vous pouvez avoir en country. Et donc, nous allons écouter une prochaine chanson un peu plus calme. C'est de la country valse ou valse country. C'est de la valse. Position de valse avec un suiveur et un suivi. Le suivi met la main gauche sur l'épaule du guide. Et puis, on peut partir avec un box stop pour dessiner un carré. Voilà. Si tout ça c'est du chinois, écoutez, vous essayez de trouver une association qui fait de la country et puis ils vous expliqueront le pas box step et puis vous irez tranquillement, si vous aimez la country, danser. Allez, on se calme, je vous l'ai dit. Hollywood Waltz, Buck Owens, dans Country Road.

0: On retrouve de la country artisanale, enfin ancienne, avec du banjo. C'était Hollywood Waltz avec Buck Owens. Et on continue avec James Soto. Just got starting loving you.
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Brittney Duncan avec son Tulsa Time. Bah tiens, en parlant de Tulsa, Tulsa, deuxième ville de l'Oklahoma, fut créée en 1828 entre 1828 et 1836 par une tribu indienne. Elle est traversée par la mythique route 66, chère à nos bikers, qui je fais un petit coucou comme d'habitude, mais aussi connue par la série Tulsa King avec Sylvester Stallone. On attend avec impatience la prochaine saison. Et on finit cette émission en douceur avec Graham Parsons.

Oh, on a fini en beauté avec Graham Parsons et son brand new Heritage. Vous étiez dans Country Road avec Patrick H2 sur Radio Mercure 93 FM. C'est tous les samedis de 17h à 17h30. Le mardi de 15h à 15h30 en rediffusion. Et bien sûr, à l'infini et au-delà, sur le podcast de Radio Mercure, l'application. Si vous êtes une association ou si vous êtes un club de country que vous voulez vous faire connaître ou que vous vouliez que nos auditeurs de Radio Mercure viennent danser avec vous, n'hésitez pas à venir sur ma page Facebook que vous retrouvez au niveau de l'émission Country Road. Patrick H2, c'est marqué. Vous cliquez dessus et vous retrouvez sur ma page Facebook. Il suffit après de mettre dans les commentaires de l'émission Country Road le nom, on discute un petit peu, on papote et puis voilà. Il est temps pour moi d'atteler la calèche. J'emmène Madame au bourg. On va faire les commissions. À l'épicerie du coin. Je quitte mon ranch, mais j'y reviens la semaine prochaine. Même heure, même endroit, Patrick H2. Je vous salue bien bas, je lève mon chapeau. Et je vous dis bye bye.

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Et c'est sur cette jolie chanson qui sent bien la naphtaline, interprétée par Perry Como du film Ma vie est une chanson en 1948, que se termine ce rendez-vous avec la musique de cinéma non-stop dans Cinématique sans toc, la musicale. La semaine prochaine, ce sera l'actu avec Jean-Luc. Passez une bonne semaine et à très bientôt sur les 93 FM de Radio Mercure.

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1: Bonjour, nous sommes Brian et Alison.
2: Bonjour et bienvenue à notre émission My Generation, ici sur Radio Mercure 93 FM.
1: On va vous faire écouter de la musique de notre génération, c'est-à-dire la musique des années 50 à nos jours.
2: Cette semaine, nous allons au ciel et écouter des chansons sur les étoiles. Stars.
1: Commençons avec le groupe de Manchester, Simply Red, et la chanson Stars.

0: Merci à Simply Red et le hit Stars de 91 d'avoir démarré notre émission My Generation aujourd'hui. On va continuer d'écouter des chansons sur les étoiles. Donc, restez avec nous pour écouter quelques bons morceaux.
1: David Bowie a chanté Starman, homme des étoiles, en 72. C'était un hit partout, y compris ici en France.
0: Il a chanté « There's a starman waiting in the sky ». Il y a un homme des étoiles qui nous attend dans le ciel.
1: « He'd like to come and meet us ». Il aimerait bien venir nous rencontrer.
0: Et David Bowie était très imaginatif, n'est-ce pas?
1: Oui.
0: Écoutons « Starman ».

0: Counting Stars, Compter les étoiles par One Republic, a été un grand hit pour ce groupe pop rock américain en 2013.
1: Pas facile de compter les étoiles, n'est-ce pas? Non. Voici Counting Stars.
2: Les

0: Generations of Learn.
1: Vous écoutez My Generation avec nous, Alison et Brian, ici sur Radio Mercure 93 FM. Aujourd'hui, nous avons choisi quelques chansons sur les étoiles. En 2006, le groupe rock alternative Muse a eu un hit avec Starlight, Lumière des étoiles.
2: Ce trio, Muse, vient d'une toute petite ville, Tynemouth, qui est à côté de ma ville de naissance en Angleterre. Donc je suis fière de leur succès. Voici Muse et Star.

0: Shooting Star, Étoile filante, est une chanson de Owl City, formée par le musicien de synth-pop américaine Adam Young en 2007. Owl City fait aussi de la musique électronique.
1: En fait, Owl City est un one-man band et Adam joue du clavier, de la guitare et il chante. Dans le morceau de 2012, Shooting Star, il chante « When the sun goes down and the lights burn out, then it's time for you to shine, brighter than a shooting star. »
0: Quand le soleil se couche et que les lumières s'éteignent, c'est alors le moment pour toi de briller encore plus fort qu'une étoile filante. Voici Owl City et Shooting Star.

0: Maintenant, nous avons une ballade romantique pour Alison. Wishing on a Star par Rose Royce.
1: Ah oui, la chanteuse souhaite sur une étoile que son ex, lui, revienne dans sa vie. Écoutons la belle Wishing on a Star par Rose Royce de 78, ici sur Radio Mercure 93 FM.

0: Nous sommes tous constitués d'étoiles, selon le musicien américain Moby.
1: Dans son grand hit de 2002, Moby chante « We are all made of stars ». Le voici.

0: Stargazing, observer les étoiles, est une chanson d'auteur-compositeur-interprète britannique Miles Smith.
1: Sortie en 2024, les critiques ont loué la chanson pour sa mélodie émouvante et son rythme entraînant.
0: Dans une interview, Miles Smith a déclaré qu'il avait créé la chanson lors d'une visite à San Francisco, lorsqu'il voulait écrire quelque chose de vraiment chaleureux, amusant et joyeux. Je pense qu'il a bien réussi. Écoutons Miles Smith et Stargazing.

0: Nous allons terminer l'émission avec Sky Full of Stars, un ciel plein d'étoiles, qui est un single du groupe anglais Coldplay de 2014.
1: La chanson a été produite par le célèbre DJ suédois Avicii. Grâce à lui, vous pouvez entendre l'influence de la musique électronique de danse, EDM en anglais.
0: C'était plutôt un changement de style pour Coldplay, mais le résultat est très bon. La chanson a été un grand succès.
1: Alors, lèvons les yeux vers le ciel et voyons toutes les étoiles pendant que nous écoutons Coldplay et Sky Full of Stars.

0: Et voilà, notre émission My Generation s'est terminée. Maintenant, nous retournons sur Terre après notre visite aux étoiles.
1: Merci à vous, nos auditeurs, pour votre fidélité et nous espérons que vous avez passé un bon moment avec nous.
0: Merci aussi à l'équipe technique de Radio Mercure. Rejoignez-nous la semaine prochaine pour un autre thème et encore de la musique de notre génération.
1: Bonne semaine!
0: Bye bye! Bye. Bye.

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0: Non, madame, pas du tout, je vous assure. Il ne vient à l'idée de personne de mettre en doute l'accident.
1: Alors, monsieur le commissaire, pourquoi cet interrogatoire?
0: Il ne s'agit pas d'un interrogatoire. Je serais navré que vous le preniez comme ça. D'autant que je comprends combien sont pénibles les moments que vous vivez.
1: Et quand va-t-on enfin remonter le corps?
0: L'équipe de secours est en place. On ne m'a pas caché que ce sera long.
1: Il n'y a plus aucun espoir.
0: Oh. Le gouffre fera plus de 200 mètres. Il serait malhonnête de ma part de vous laisser entretenir quelque espérance.
1: Et dire que mon mari avait horreur de la montagne.
0: Excusez-moi d'insister, madame Sommière. En dehors de vous, il n'y a pas eu de témoin. Vous êtes la seule à pouvoir me raconter avec exactitude ce qui s'est passé.
1: Que pourrais-je vous dire en plus que ce que j'ai dit au gendarme?
0: Ah, le gendarme l'a répété au brigadier, qui l'a répercuté sur l'adjudant, qui me l'a rapporté à son tour. Vous connaissez le jeu du téléphone. On n'est jamais sûr d'avoir la bonne version. C'est pourquoi je me suis permis de vous déranger.
1: Tout a été si vite. Mon mari s'est penché.
0: Je vous demande pardon. J'aimerais que nous prenions les choses par le commencement. Par exemple, cette décision d'aller déjeuner à l'auberge du Ravin. De qui est-elle venue?
1: De mon mari, évidemment.
0: Pourquoi, évidemment?
1: Parce qu'il venait de faire une bonne vente, un chalet, je crois, sur la colline de la Menque. Vous savez sans doute que mon mari est agent immobilier.
0: Tout le monde à Chambéry connaît l'agence Sommière.
1: Il était d'excellente humeur, il m'a dit « on va fêter ça à l'auberge du Ravin ». C'était pas la première fois que nous y allions.
0: Vous êtes partie aussitôt?
1: Le temps de m'habiller. Qu'est-ce que ça a à voir avec l'accident?
0: Bon, c'est une façon à moi de situer l'événement. Donc, après le déjeuner, vous êtes sortis tous les deux.
1: Oui, pour nous dégourdir les jambes, il faisait bon. Nous avons prolongé la promenade.
0: Monsieur Sommière avait bu beaucoup?
1: Pas plus que d'habitude.
0: Mouais. Ensuite?
1: Ensuite, un coup de vent a emporté mon écharpe. Elle est allée s'accrocher à un buisson juste au bord du précipice. Mon mari a essayé de la décrocher. Il a glissé, puis... plus rien. Je suis allée chercher du secours.
0: Vous étiez auprès de lui lorsqu'il est tombé? Enfin, je veux dire, tout près de lui.
1: Je n'ai pas osé m'approcher. Je suis trop sujette au vertige. J'étais bien à 2-3 mètres. J'ai rien pu faire pour le retenir.
0: Qui est-ce qui a eu l'idée de se promener de ce côté-là?
1: Personne, enfin... Enfin, tous les deux. Nous avions marché comme ça, un peu au hasard.
0: Bon, dites-moi, vous m'avez dit que... votre mari avait beaucoup bu.
1: Je vous ai dit pas plus que d'habitude. Oh, puis à quoi bon? Tout est fini maintenant.
0: Vous ne m'avez pas parlé des scènes qu'il vous faisait lorsqu'il était ivre. Non, n'ayez pas l'air étonné, madame. Chambéry est une petite ville. Tout se sait.
1: Il ne pouvait s'empêcher de boire comme d'autres ne peuvent s'empêcher de fumer. C'était un malade.
0: Je suppose que votre vie ne devait pas être drôle tous les jours. N'est-ce pas?
1: Je préférerais ne pas parler de tout ça.
0: Si j'en crois, certains ont dit, peu de femmes auraient supporté ce que vous avez supporté.
1: Il est mort, laissez-le en paix.
0: Et vous, madame, maintenant qu'il est mort, êtes-vous en paix?
1: Où voulez-vous en venir?
0: J'ai bien dit un jour à votre belle-sœur que ça finirait mal.
1: Il était fâché avec sa sœur et toute sa famille.
0: Vous ne répondez pas à ma question. L'avez-vous dit, oui ou non?
1: Mais ce sont des choses qu'on dit. Et après...
0: Pourquoi ne l'avez-vous pas quitté?
1: Mais qu'est-ce que ça peut...
0: Répondez à mes questions, s'il vous plaît.
1: Mais vous prétendez qu'il ne s'agit pas d'un interrogatoire. Mais qu'est-ce que vous faites depuis le début? Vous ne cessez de m'interroger comme si j'étais responsable.
0: Je regrette pour vous qu'il n'y ait pas eu de témoin.
1: Mais j'étais là, moi, j'ai tout vu.
0: Un seul témoin, pas de témoin. Dommage que personne d'autre ne puisse confirmer vos dires.
1: Vous n'allez pas insinuer que... Oh non, c'est pas vrai. Que c'est moi qui l'ai poussé. Mais dites-moi que c'est pas vrai, enfin, dites-le-moi.
0: Je n'insinue rien, madame. J'essaie de comprendre.
1: Mais comprendre quoi? Mon mari s'est approché trop près du bord, il a glissé. Oh, c'est terrible, mais c'est d'une simplicité absolue. Le fait est là, il n'y a rien à comprendre.
0: Dans votre propre intérêt, madame, et surtout, si vous me dites la vérité...
1: Je vous l'ai dit, je vous le jure.
0: Dans votre intérêt, il est nécessaire que mon enquête soit aussi complète que possible. Mes questions sont indispensables. Je vous prie de ne pas vous en offusquer.
1: Je vous écoute.
0: Bien. Après le déjeuner, combien de temps avez-vous attendu votre mari devant le restaurant ?
1: Je n'ai pas chronométré. Quelques minutes, peut-être.
0: Vous êtes donc sortie la première en le laissant à table.
1: Il n'avait pas terminé son café. Je ne bois jamais de café. Je suis allée prendre l'air.
0: Vous ne vous étiez pas disputée au cours du repas ?
1: Non. Non.
0: Ah. Pourtant, selon le serveur de l'auberge qui vient de m'apporter spontanément son témoignage, M. Sommière avait l'air furieux lorsqu'il s'est levé pour aller vous rejoindre.
1: Il avait souvent l'air furieux.
0: Rien à signaler sur la promenade ? Au fait, vous m'avez bien déclaré que vous ne vous êtes pas approché au bord du ravin parce que vous êtes sujette au vertige.
1: En effet, oui.
0: Bon, vous avez même ajouté... Attendez. Oui, parce que j'ai noté quelque part. Là. Ah, voilà. Vous étiez à 2 ou 3 mètres de votre mari. Vous n'avez pas pu le retenir.
1: C'est exact.
0: C'est exact. Oui, mais ce qui est gênant, voyez-vous, c'est que les empreintes de vos escarpins à talons hauts vont, elles, jusqu'au bord du ravin. Jusqu'à l'endroit où votre mari a glissé. Comment expliquez-vous ça ?
1: Mais comment voulez-vous que je l'explique ? Je n'y ai même pas pensé. Mon mari a voulu décrocher l'écharpe, il a glissé, il est tombé. C'est tout ce que je peux dire, tout s'est passé si vite. Il y a quelques heures à peine. Moi, je me demande encore si c'est vrai, vous êtes là à me harceler de questions comme une machine. Je ne suis pas une machine, moi. Vous comprenez non pas que je suis fatiguée, que je suis à bout.
0: Vous avez pu vous tromper. Reconnaissez que vous étiez auprès de votre mari et puis on n'en parle plus.
1: Non, il était devant moi, quelque part. Il s'est penché et puis... Oh, écoutez, je me rappelle, je me suis précipitée vers lui lorsqu'il est tombé, une sorte de réflexe.
0: Oui. Avant, vous aviez le vertige et après, vous ne l'aviez plus, quoi.
1: Si vous croyez que sur le moment, j'ai réfléchi... Et ensuite, tout s'est mis à tourner. Je suis revenue en courant vers l'auberge. Oh, écoutez, monsieur le commissaire, si vous permettez, j'aimerais me reposer.
0: Mais encore un mot, madame. Selon vous, il s'est bien agi d'un déjeuner improvisé.
1: Tout à fait.
0: Ah, pourtant, on avait retenu la table.
1: Ah, mon mari doit avoir téléphoné.
0: Pas lui. On a retenu la table de sa part, mais c'était pas lui qui était au bout du fil. Le restaurateur connaissait bien votre mari, il est formel.
1: Il doit avoir fait appeler de l'agence. D'ailleurs, on va le savoir tout de suite. Monsieur Brunois ? Patrick Brunois est le seul employé de l'agence.
0: Et il est ici, chez vous.
1: Il est venu chercher un dossier en instance dans le bureau de mon mari.
0: Ah.
1: Monsieur Brunois, vous pouvez venir une minute ?
2: Oui, vous désirez, madame.
1: Monsieur le commissaire voudrait savoir si mon mari avait retenu une table à l'auberge du Ravin.
2: Ce matin, oui, c'est moi qui ai téléphoné.
1: Vous êtes satisfait, monsieur le commissaire ? Peut-être souhaitez-vous poser d'autres questions à monsieur Brunois ?
0: Si vous n'y voyez pas d'inconvénient, oui.
1: Mais aucun. Je vous laisse.
0: Merci, madame.
2: À votre service, monsieur le commissaire.
0: Depuis combien de temps travaillez-vous à l'agence ?
2: 3 ans et demi, oui, bientôt 4.
0: Les affaires marchent bien ?
2: Elles pourraient mieux marcher.
0: Ce qui signifie ?
2: Monsieur Sommière n'était pas toujours à la hauteur. Il était, disons, nerveux, la plupart du temps.
0: Ouais.
2: Oui, c'était un secret pour personne. Ses affaires en subissaient forcément les conséquences.
0: Sa femme aussi.
2: Oh, Madame Sommière est une sainte.
0: Comment vous y allez ?
2: Je sais de quoi je parle.
0: Oui, vous connaissez évidemment Madame Sommière mieux que moi.
2: Et plusieurs fois, il m'est arrivé de reconduire chez lui M. Sommière, qui n'était plus en mesure de tenir le volant. Il fallait être une femme exceptionnelle pour le supporter. Jamais un mot plus haut que l'autre, toujours le sourire, et avec ça, d'une amabilité, d'une gentillesse, une sainte, je vous dis.
0: Une sainte qui a poussé son mari dans le ravin.
2: Elle ? Oh, c'est une plaisanterie.
0: Ah, pour vous peut-être, pas pour la victime.
2: Enfin, vous vous rendez compte de ce que vous dites ? Madame Sommière est incapable d'une telle monstruosité. On voit bien que vous ne la connaissez pas, sinon l'idée ne vous en serait même pas venue. Mais c'est la douceur, le dévouement personnifié.
0: J'admire la flamme avec laquelle vous la défendez.
2: Mais parce que c'est la vérité. Pousser son mari dans... Oh. Non, mais comment aurait-elle pu en arriver là ?
0: Oh, des rancœurs accumulées de jour en jour, comme des assiettes les unes sur les autres. Chaque assiette en elle-même n'est pas grand-chose, mais il arrive un moment où la pile s'écroule.
2: Non, non, ça je ne vous crois pas. Personne ne vous croira. Et d'abord, vous avez des preuves ?
0: Des présomptions.
2: Bon, des présomptions, des présomptions.
1: Monsieur le commissaire, on vous demande au téléphone.
0: Ah, bon, merci, j'y vais. Pardon, c'est par ici ?
1: Le bureau est au fond, la porte ouverte.
0: Merci.
1: Vous avez trouvé le dossier ?
2: Oui, madame. J'ai pris les autres également. Il y a 2 ou 3 ventes en cours.
1: Je vous suis reconnaissante de vous occuper de tout ça.
2: C'est la moindre des choses, voyons, ça me fait plaisir. Enfin, je veux dire que je suis très heureux. Excusez-moi, madame, je m'exprime si mal.
1: Ne vous excusez pas, je vous comprends très bien, je vous en remercie. Ça me réconforte d'avoir quelqu'un qui... Oh, ce policier est ignoble.
2: Il ne faut pas y attacher d'importance, les policiers voient le mal partout.
1: Il vous a dit qu'il me soupçonne, n'est-ce pas ?
2: Oui, madame. Mais je ne l'ai pas cru, vous savez, non, je ne l'ai pas cru, c'est impensable, c'est une absurdité. D'ailleurs, il n'a pas de preuves.
1: Ah, il vous a dit ça aussi.
0: J'ai de bonnes nouvelles pour vous, madame. Monsieur Sommière est vivant.
1: Vivant ?
0: Un vrai miracle. Des buissons ont retenu son corps moins de 30 mètres plus bas au flanc de la pente.
1: Il est blessé ?
0: Assez grièvement, oui. J'ai pas de détails, mais enfin, il n'a pas repris connaissance. Et bien, qu'est-ce qu'il y a ? Ben, allons, mais qu'est-ce qu'il y a ? Ça ne va pas ?
1: Je me sens pas bien.
0: Allons, allez, sale.
3: La voilà qui tourne de l'œil.
2: Madame Sommière ! Madame Sommière, vous m'entendez ?
3: Ben oui, ben aidez-moi donc, vous là, vous êtes pleurnicher.
2: Mais elle ne respire plus.
3: Mais si, elle respire. Mais... Quoi, laissez-moi,
2: Madame Sommière.
3: Elle est seulement évanouie. Alors, aidez-moi, bon Dieu. Oh. Allez, prenez-la par les pieds.
2: Oui.
0: Ben voilà. Vous pouvez la lâcher.
2: Je téléphone à un docteur.
0: Un docteur, on voit bien que vous êtes jeune, vous. Si on dérangeait le médecin, chaque fois qu'une bonne femme a ses vapeurs, il aurait plus le temps de soigner les vrais malades.
2: Si dans 5 minutes, elle ne s'est pas réveillée, moi j'appelle un docteur. Elle est glacée, monsieur.
0: Ben, frictionnez-la. Mais pas comme ça, voyons, allons, pas comme ça. Laissez-moi faire. Voilà, allez. Madame Sommière est une femme particulièrement sensible, hein, vous ne trouvez pas ?
2: Après une pareille émotion, n'importe qui à sa place.
0: Ouais.
2: Même état, voyons.
0: Ouais. L'émotion. Enfin, de quelle sorte ? Le soulagement de savoir son mari vivant ? Ou la peur qu'il se mette à parler ?

0: Allô, monsieur Sommier, encore un peu de patience. J'ai presque terminé.
1: C'est votre éther qui m'incommode.
0: Mais écoutez, il faut bien faire un brin de toilette avant de recevoir votre première visite.
1: Non, je suis trop fatigué, je veux voir personne.
0: Même pas madame Sommier?
1: Ma femme est là?
0: Oui, elle. Et le commissaire de police. Ça, il y a longtemps qu'il veut vous voir, celui-là. Mais le docteur l'avait pas permis.
1: Pourquoi, j'étais dans si mal en point?
0: Ah ben, après ce qui vous est arrivé, vous êtes resté 4 heures en salle d'opération. Mais maintenant, vous êtes hors de danger.
1: Ah, je peux pas bouger.
0: Mon Dieu, quel pessimiste vous faites. Attendez au moins qu'on vous ôte les plâtres.
1: Parce qu'il y en a tellement.
0: Justement, ça prouve que c'est réparable. Attendez. Voilà, j'ai fini.
1: Bon, je veux voir ma femme, mais je parlais au commissaire après.
0: Bon, mais alors, pas trop de bavardage, hein? Et pas trop longtemps.
1: Oui.
0: Madame Sommière, s'il vous plaît. Non, monsieur. Monsieur Sommière désire voir sa femme toute seule.
2: Nous sommes ensemble. Voilà. Bonjour, monsieur Sommière. Je suis
1: le commissaire de police, oui, ça, je suis au courant.
2: Bon, j'ai accompagné madame Sommière, qui est un peu souffrante.
1: Et je vous en remercie. Approche-toi, Cécile. Reste pas là-bas. Approche donc. Assieds-toi. Et vous aussi, monsieur le commissaire.
2: Oh, moi, je ne vais pas m'attarder, juste le temps que vous me racontiez comment les choses se sont passées.
1: Bah, ma femme ne vous a pas dit?
3: Si, j'ai dit que mon foulard s'est accroché dans un buisson, que tu as voulu le décrocher et que tu as glissé.
2: Non, mais laissez parler votre mari.
1: Ça vous suffit pas? Le pied m'a manqué, bêtement. L'accident, c'est toujours bête.
2: Vous avez glissé, tout seul?
1: Naturellement. J'ajouterais même que je ne l'ai pas fait exprès.
2: Bon, ben, je vous remercie, c'est tout ce que je voulais savoir. Je n'ai plus qu'à vous offrir mes voeux de prompt rétablissement. Au revoir, monsieur Sommière.
1: Au revoir, monsieur le commissaire.
2: Au revoir, madame.
3: Au revoir, monsieur le commissaire.
1: Je suis pas beau à voir, hein?
3: Tu souffres beaucoup.
1: Ouf, non, pas trop en ce moment. Mon beau est de drogue. Et plus près, parce que j'ai quelque chose à te dire.
3: Quoi donc?
1: Là-haut, je me suis bien rendu compte. Alors, tu me détestes tant que ça?
3: Je te demande pardon.
1: Est-ce qu'il y a quelqu'un d'autre dans ta vie?
3: Quelqu'un d'autre?
1: Oui.
3: Oh non, Georges, non, c'est pas ça, il n'y a personne, il n'y a que toi. Tu le sais bien.
1: Oui, je sais. Seulement, je voudrais comprendre. Alors, pourquoi tu m'as poussé?
3: Un coup de folie.
1: Oh, ça, c'est la belle excuse.
3: On marchait dans le sentier. Je pensais au retour à la maison, aux scènes qui ne finiraient jamais. À ce cauchemar qui est devenu notre existence.
1: Alors, ce serait de ma faute.
3: J'étais à bout de force. Le ravin était là, tout proche. Je me disais que si un éboulement nous entraînait... Oh, je le souhaitais même. Je le souhaitais si fort que c'est devenu une espèce d'idée fixe. Avoir enfin la paix en disparaissant tous les deux.
1: Tous les deux?
3: Oui. J'ai voulu me jeter après toi, mais je te jure que c'est vrai. Mais comme une folie, je te dis. Au dernier moment, j'ai reculé. Et maintenant, je regrette. Oh, comme je regrette de ne pas avoir eu secours.
1: Pleure pas.
3: Oh, je voudrais être mort.
1: Oh, dis pas de sottises. Puis, n'en fais surtout pas. Il faut que tu vives.
3: C'est toi qui me dis ça. À moi. À moi qui ai voulu te faire mourir.
1: Chut. Parlons plus de ça. Personne n'en saura jamais rien.
3: Mais pourquoi? Pourquoi tu fais ça?
1: Non, parce que j'ai compris bien des choses. Mais ça serait trop long à t'expliquer. Je suis fatigué.
3: Merci. Tu es bon. Tandis que moi, j'ai tellement honte. Je n'oserais plus te regarder en face. Il vaut mieux que je m'en aille très loin.
1: Tu quitteras Chambéry ?
3: Je m'en irai n'importe où. Tu n'entendras plus jamais parler de moi.
1: Mais pourquoi tu me détestes donc toujours ?
3: Georges, te détester après ce que tu fais pour moi. Je n'aurais pas assez de toute ma vie pour payer ma dette.
1: Alors pourquoi veux-tu partir ?
3: Mais ce n'est pas moi qui veux.
1: Tu pars toujours ma femme ?
3: C'est plus la même chose. Même si tu me pardonnes.
1: Oh, j'ai eu des torts, moi aussi. Et j'ai eu le temps de faire mon examen de conscience. J'en viens de si loin que...

0: terminé.
1: Oh, déjà?
0: Ah, le docteur a recommandé de ne pas trop vous fatiguer, monsieur.
1: 2 minutes, s'il vous plaît, mademoiselle.
0: Bon, alors 2 minutes, mais pas plus.
1: Oui, oui. Écoute-moi encore. Je voulais aussi te dire que... Enfin, que malgré les apparences, je t'ai toujours aimé.
2: Moi aussi, Georges. Encore plus maintenant.
1: Alors on peut encore essayer d'être heureux.
2: Hein? Oui, Georges. Essayons.

0: Vous prendrez bien quelque chose, monsieur Brunois?
1: Non, merci, je ne fais que passer. Juste deux mots à dire à monsieur Sommière.
0: Vous êtes pressé?
1: Oui, j'ai un surplace à 3h30.
0: Mon mari fait sa sieste. J'hésite à le réveiller. Quand il dort, il oublie.
1: Toujours pas d'amélioration?
0: Non, aucune. Quand il est sorti de l'hôpital, il a mis tout son espoir dans la rééducation, puis... À mesure que les mois passent...
1: Mais il se lève tout de même.
0: Pour se traîner de son lit au fauteuil, du fauteuil à son lit, avec deux cannes, à condition qu'on le soutienne. La lésion des vertèbres lombaires est irréversible.
1: C'est terrible.
0: Pour lui, il n'est plus question de marcher.
1: Et il le sait?
0: Il s'en doute. Ça n'arrange pas son caractère. Oh, mais je vous ennuie, là, avec mes soucis.
1: Non, pas du tout, non. Je voudrais tant pouvoir vous être utile.
0: Vous l'êtes déjà beaucoup en vous occupant de l'agence. Qu'est-ce que je deviendrais sans vous?
1: Et moi, que deviendrais-je sans... sans l'agence? Oui, c'est un métier passionnant.
0: Vous l'aimez beaucoup?
1: Oui, beaucoup. On y voit toutes sortes de gens. Tenez, pas plus tard qu'avant-hier, j'ai...
0: Oh, ça y est, il est réveillé. Je vais le prévenir que vous êtes là.
1: Oui, mais il est 3 heures passées, je n'ai plus le temps. Vous lui direz que j'ai un client pour la faire mettre sur la route d'Annecy.
0: Non, excusez-moi, je ne vous raccompagne
1: pas. Non, vous ne donnez pas la peine. Au revoir, madame.
0: Oui, au revoir. Voilà. Voilà, j'arrive.
2: Oh, voilà 3 fois que je t'appelle.
0: J'étais avec Brunois, il a un client pour la faire mettre.
2: Bah, fais-le entrer.
0: Non, il est reparti, il était pressé.
2: Pressé? Il en prend à son aise, celui-là.
0: Si tu ne l'avais pas, celui-là, tu pourrais fermer l'agence, tu le sais bien. Il s'occupe de tout.
2: Bah, je le paye pour ça.
0: Oui, pas le moins cher possible.
2: Quoi, il a réclamé quelque chose?
0: Non.
2: Alors de quoi tu te mêles?
0: Je tenais simplement à te faire remarquer que tu as intérêt à le ménager. Tiens, hier, par exemple, tu étais très désagréable avec lui.
2: Bah oui, mais quelle idée aussi de réduire notre commission. Enfin, passons. Aide-moi plutôt à me lever. Mais non, pas comme ça, quoi. Tu devrais avoir l'habitude, bon sang. Là, ça va. L'autre canne.
0: Je rapproche le fauteuil?
2: Non, je vais essayer d'y aller. Bon, attention, on y va, hein. Oh là.
0: Allez.
2: Oh là.
0: Allez, encore un effort.
2: Ah oui.
0: On arrive.
2: Ne me lâche pas. Tourne le fauteuil. Et puis me laisse pas tomber d'un seul coup, comme hier. Là. Oh.
0: Tu veux la couverture?
2: Oui, puis la pipe et le verre aussi. Ah, merci.
0: Oh, tu m'as promis d'être raisonnable.
2: Le bon vin, ça fortifie et j'en ai joliment besoin. Qui est mauvaise.
0: Mais qu'est-ce que tu lui trouves?
2: Je sais pas, mais il a un drôle de goût. Tiens, goûte.
0: Moi? Tu sais bien que j'en bois pas, enfin, surtout à 3 heures de l'après-midi.
2: Oh, il a un drôle de goût, je te dis.
0: Le bouchon, peut-être?
2: Oui, peut-être.

0: Qu'est-ce que t'as encore mis dans ce café?
1: Il n'est pas bon?
0: Il a un goût, il a pas un goût de café, quoi.
1: Encore? Écoute, l'autre jour, c'était le vin, hier soir, le potage, voilà que ce matin, c'est le café.
0: Et alors, c'est de ma faute si j'y trouve un goût?
1: Mais c'est toi qui n'as plus de goût, tu fumes trop.
0: Ah oui, je fume trop, je bois trop, je mange trop. Si je vous écoutais, toi, le docteur, je passerais le restant de mes jours à me priver de tout.
1: Ce qu'on en dit, c'est pour ton bien.
0: Ah, mon bien, oui, mon bien, quand je me vois là, cloué dans ce fauteuil. Je me demande s'il aurait pas mieux fallu
1: Écoute, Georges, je t'en prie. Je fais ce que je peux.

0: J'ai jamais dit le contraire. Mais parfois, t'as pas l'air de comprendre.
1: Mais si, je comprends. Ça n'est pas toujours facile de vivre pour toi.
0: Alors laisse-moi ces petits plaisirs. Passe-moi les allumettes. Bon, si on parlait d'autre chose. J'ai réfléchi à ce que tu m'as dit sur Brunois.
1: À quel sujet?
0: Sur le fait que je le paye pas beaucoup.
1: Si tu lui offrais une augmentation, ce serait de bonne politique.
0: Pas si vite. Avant d'augmenter, il convient de se renseigner.
1: Sur quoi?
0: S'il se contente de ce que je lui donne. T'as raison, c'est pas lourd. Bon, c'est qu'il profite peut-être de la situation quand il est seul avec le client, qu'il empêche de faire des arrangements, de traiter en douce pour son propre compte.
1: Oh, il a l'air d'un honnête homme.
0: Ou alors, hein, qu'est-ce que c'est que l'honnêteté? Bien souvent, le manque d'occasion, c'est tout.
1: Mais rien ne te permet de le soupçonner.
0: Ah oui, hein, la voilà bien, la logique féminine. T'as. C'est pourtant toi qui m'as mis la puce à l'oreille.
1: Tu as mal interprété.
0: En attendant, je vais tâcher de le sonder un peu.
1: Tu ne vas pas lui laisser entendre que tu n'as plus confiance en lui?
0: J'ai le droit de lui poser les questions sur son travail, non?
1: Je te connais, tu sais. Avec ta façon de dire les choses, tu risques de le blesser.
0: Allez donc, tout de suite les grands mots. Puis je suis son patron, après tout.

0: Madame Sommière, vous à l'agence, quelle bonne surprise.
1: Je vous apporte des papiers. Mon mari m'a dit que vous êtes au courant.
0: Oui, oui, en effet. Entrez par ici, je vous prie. Voilà, par ici. Comment va Monsieur Sommière? Vous avez pu le laisser seul?
1: Il faut bien que je sorte de temps en temps, ne serait-ce que pour les courses. Je l'ai installé dans son lit, le téléphone à côté, sa pipe, son tabac aussi, et puis hélas, sa bouteille. Il s'ennuie toute la journée. Alors peu à peu, il se remet à boire.
0: Dans son état, c'est un peu excusable, non?
1: Oh, à propos d'excuses, c'est moi qui dois vous en présenter.
0: Vous, Madame Sommière?
1: Oui, pour son attitude d'hier. Tout autre que vous aurait très mal pris ses allusions.
0: Elles sont déjà oubliées.
1: Je tenais également à vous dire combien j'apprécie votre patience, votre compréhension. Il me sonne un grand secours.
0: Mon ambition est de vous rendre service. J'aimerais que... que vous ne me considériez pas comme un simple employé, mais comme un ami, plutôt.
1: Mais c'est ainsi que je l'entends.
0: Oh, merci. Merci, madame.
1: Vous êtes le seul à qui je puisse parler de ces choses-là. Ça me fait du bien. Je ne vois jamais personne.
0: Mais il faudrait sortir davantage. Ah oui, ce n'est pas bon de rester 24 heures sur 24 en tête-à-tête avec un... Passez-moi le mot, mais c'est le vrai. Avec un infirme.
1: S'il n'était qu'infirme encore.
0: Vous permettez? Allô? Allô, oui? Oui, oui, à votre disposition. Non, c'était convenu. Ben écoutez, disons, une petite demi-heure. À tout de suite. C'est ça. Si j'osais, je vous proposerais de m'accompagner. Cela vous changerait les idées.
1: Et où ça?
0: Avenue des Fleurs, une villa à vendre. Mais j'ai rendez-vous avec un client. Un client qu'il va falloir transformer en acheteur.
1: Ça ne doit pas toujours être facile.
0: Oh, question de psychologie.
1: J'ai bien envie de vous accompagner.
0: Laissez-vous tenter.
1: Et si je vous gêne après?
0: Nullement, vous verrez, vous prendrez peut-être goût au métier, vous aussi. Vous deviendrez peut-être une bonne négociatrice.
1: Oh là là! Oh non, pas si vite! Et d'abord, qu'est-ce que c'est qu'une négociatrice?
0: Bien, venez, je vous expliquerai en route. Allez, venez!

0: Tiens, voilà ton tabac. Bah,
1: t'en as mis un temps. Faut pas 3 heures pour porter les papiers à l'agence.
0: D'abord, j'ai fait des courses et ensuite... Ensuite, j'ai accompagné Brunois à Avenue des Fleurs. Il a vendu la villa.
1: Ah bon? Ah bah tant mieux. Et toi, qu'est-ce que t'es allé faire là-bas?
0: Pour voir.
1: Pour voir quoi? Au début de notre mariage, tu as offert 100 fois de m'accompagner. T'es venu une fois, et ça t'a suffi. Tu avais horreur de ces sordides maquignonnages, comme tu disais. Puis aujourd'hui, brusquement, l'envie t'en prend.
0: Mais laisse-moi finir, au moins. D'aller avec lui, n'est-ce pas la meilleure façon de contrôler Brunois?
1: Ah bon, parce que toi aussi, maintenant, tu te poses des questions.
0: Mais s'il sait qu'à n'importe quel moment, je peux lui tomber sur le dos, ça lui évitera les tentations.
1: Oui, c'est pas bête. Bon, pour peu que ça se reproduise, il va trouver ça bizarre.
0: Je lui ai dit que je désirais apprendre le métier.
1: Toi, le métier? Oh, enfin. Eh ben, au succès de tes nouvelles fonctions, hein? Oh, mais qu'est-ce que t'as encore fichu là-dedans? Oh, cette fois, t'as mis quelque chose, hein?
0: Oh, ça y est, ça recommence.
1: Oh, je m'en doutais, hein. Je m'en doute depuis longtemps, hein. Bon, aujourd'hui, j'en suis sûr.
0: Mais sûr de quoi?
1: Que t'as mis quelque chose dans le porto.
0: Mais enfin, pourquoi est-ce que j'aurais... Oh, non. Non, tu n'imagines pas que...
1: Si.
0: Que je t'empoisonne. Mais dis-le, tu as peur que je t'empoisonne? Mais tu es fou, mon pauvre ami. Mais tu es complètement fou.
1: Mais j'ai encore du palais, tout de même. On me la fait pas, moi. Je te dis que ce porto a un goût.
0: Un goût. Mais tu t'ennuies toute la journée, alors tu fais travailler ton imagination. Tu trouves mauvais goût à tout parce que tu as envie de trouver mauvais goût. La vérité, c'est triste à dire, mais là, voilà la vérité. Tu te méfies de moi. Tu t'es toujours méfié.
1: Oh, non. Au début, je t'ai fait confiance.
0: Oh, tu as essayé, oui. Je t'en remercie.
1: Ma présence est plus forte que moi. Je ne peux plus m'empêcher de penser.
0: Si tu en es là, la vie va devenir impossible. Tu n'oseras plus ni boire, ni manger, ni même dormir. Et pourtant, je te jure que... Oh, c'est inutile de jurer, n'est-ce pas? Tu te dis que s'il y a eu une première fois, pourquoi pas une seconde? Tu ne réponds pas.
1: Il n'y a rien à répondre.
0: Alors qu'est-ce que tu comptes faire? Avertir la police? Si c'est pour en arriver là, il aurait mieux valu l'avertir tout de suite, dès le premier jour. On n'en parlerait plus maintenant. Mais pourquoi tu ne réponds pas? Écoute... Je t'en supplie, Georges, rappelle-toi ce que je t'ai dit à l'hôpital. Je n'aurai pas assez de toute ma vie pour payer ma dette. Et moi, c'est toujours vrai.
1: Je voudrais te croire.
0: Mais qu'est-ce que je peux faire, mon Dieu, pour te rassurer? Mais dis-le-moi.
1: Oh. Il suffirait d'un rien, d'une toute petite preuve de ta bonne foi.
0: Mais hélas, je n'ai que ma bonne foi. À moins que... Ah oui. Ah mais oui, c'est peut-être une solution. La seule façon de te tranquilliser. Si j'écrivais une lettre.
1: Quelle lettre?
0: Une confession, si tu préfères. Je m'accuse de t'avoir poussé dans le ravin. Tu l'as confié à un notaire à ouvrir après ta mort pour le cas où il t'arriverait malheur. Hein? C'est une garantie, ça, non?
1: Non, je ne peux pas accepter une chose pareille.
0: Mais c'est moi qui te demande d'accepter. Pour notre tranquillité à tous les deux.
1: Non, là.
0: Eh bien, alors, trouve autre chose.
1: Qui appelles-tu?
0: Maître Rémy. Tu lui remettras toi-même la lettre.
1: Mais je... Oh.
0: Allô? Allô, Maître Rémy? Bonjour, maître. Ici, Madame Sommière. Mon mari voudrait vous voir. Oui. Pourriez-vous passer dans la soirée? Bien. Bien entendu, maître. Oui. Oui, merci. Je vous laisserai seule. Ça sera mieux ainsi.
1: Oui, ça sera mieux.

0: Ça y est, je l'ai vendu.
1: Le studio ?
0: Oui, regardez, le compromis, il est là. Lisez. Oh. Ils ont signé les yeux fermés.
1: Magnifique.
0: C'est grâce à vos conseils, monsieur Brunois.
2: Vous aviez promis de m'appeler Patrick.
0: Hein? C'est grâce à vous, Patrick. Je vous dois ma première affaire.
2: Monsieur Sommier le sait ?
0: Que j'ai vendu ? Mais bien sûr, il est ravi. J'ai même profité de son excellente humeur pour plaider votre cause.
2: Oh, bah, je n'ai pas besoin qu'on plaide ma cause.
0: Si, pour une augmentation. Mon mari n'a pas dit oui, mais il n'a pas dit non. Je reviendrai à la charge.
2: Mais surtout, ne l'indisposez pas à cause de moi. Dans le fond, je n'ai pas un si grand besoin d'argent.
0: Et vous dites ça maintenant parce que vous êtes célibataire. Un jour ou l'autre, vous vous marierez, alors...
2: Il n'en est pas question.
0: On dit ça. Et puis, tout à coup, un beau matin, le coup de foudre. Ça existe.
2: Oui. C'est vrai, ça existe.
0: Oh, vous dites ça comme si... je vous ai fait de la peine.
2: Vous, madame? Oh non.
0: Ne trichez pas, je vois bien que quelque chose ne va pas.
2: Je préférerais parler d'autre chose.
0: Voyons, Patrick. Est-ce que nous ne sommes pas amis?
2: Si.
0: Vous avez de la peine. À cause d'une femme?
2: Oui.
0: Vous l'aimez?
2: Plus que ma vie.
0: Et elle?
2: Elle ne m'aime pas.
0: Vous lui avez dit que vous l'aimiez?
2: Non, non, jamais.
0: Alors comment savez-vous qu'elle ne vous aime pas? Elle attend peut-être de son côté que vous vous déclariez.
2: Je n'oserai jamais.
0: Il faut oser. Le bonheur, ça se mérite. En vous taisant, vous lui laissez croire que vous ne l'aimez pas.
2: Mais si j'avais le moindre espoir,
0: je... Mais parlez-lui. Qu'est-ce que vous risquez? Qu'elle se fâche? Une femme ne se fâche jamais quand on lui dit qu'on l'aime.
2: Et si elle se moque de moi?
0: Une femme ne se moque pas non plus d'un amour lorsqu'il est sincère. Promettez-moi de lui parler.
2: Vous pensez vraiment que... que je dois...
0: Mais j'en suis sûre.
2: Alors tant pis, vous l'aurez voulu. Je vous aime comme un fou.
0: Mais Patrick...
2: Je vous aime depuis le premier jour où je vous ai vu. J'en suis malade. Mais pourquoi croyez-vous que je reste à l'agence pour un salaire dérisoire? C'est pour vous. Pourquoi croyez-vous que j'encaisse sans un mot les sarcasmes de Sommière? Pour vous encore. Avant son accident, je faisais des heures supplémentaires bénévolement. J'attendais dans l'espoir qu'il aurait besoin de moi pour le reconduire et que je pourrais ainsi vous voir quelques minutes, vous parler.
0: Patrick.
2: Vous allez peut-être vous moquer de moi, vous allez peut-être vous fâcher, mais il y a trop longtemps que je me retiens. Il fallait que ça éclate un jour ou l'autre. J'ai l'air idiot, n'est-ce pas ?

0: Patrick, mon amour. Je suis tellement... mais tellement heureuse.
1: Et moi qui hésitais à parler. Tu peux me trouver bien bête. Hein?
0: Je ne savais pas moi-même ce que j'éprouvais. Il a fallu que tu parles. Alors, tout s'est révélé d'un seul coup.
1: Oui. Je me rappellerai toujours l'après-midi où tu es venu à l'agence apporter ces papiers. Tu regardes déjà ta montre?
0: Déjà, oui. Quand je pense qu'il va falloir rentrer.
1: Ça ne s'arrange pas à la maison?
0: Il se laisse aller de plus en plus. La vie devient infernale.
1: Alors reste ici.
0: C'est un beau rêve.
1: Un mot de toi, c'est une réalité. On laisse Chambéry derrière nous, on efface tout, on s'installe à Lyon. J'ai reçu plusieurs propositions pour du travail là-bas.
0: Tu es arrivé un an trop tard, mon pauvre Patrick.
1: À cause de l'accident?
0: Oui.
1: S'il n'y avait pas eu cet accident, tu l'aurais quitté?
0: Sans hésiter.
1: Tu vas quand même pas passer toute ta vie à te sacrifier à un infirme. Quel infirme? Si encore il te témoignait un peu de reconnaissance. Je l'ai entendu, il s'adresse à toi comme à un chien. Il y a des fois où je me retiens à quatre pour ne pas lui clouer le bec.
0: Oh, je t'en supplie. Ne me rends pas la tâche encore plus difficile.
1: Pardonne-moi, je te tourmente. Mais tu n'as pas que des devoirs. Tu as le droit de vivre, toi aussi. L'avenir nous appartient. Tu as des devoirs envers lui, c'est vrai, mais... tu en as aussi envers toi-même. Tu as le droit d'être heureuse. Nous avons le droit d'être heureux. Pense un peu à moi. Tu me promets d'y penser?
0: Promis.
1: Dans le fond, tu vois, tu es trop bonne. Tu as trop de scrupules.

0: Bonsoir.
1: D'où tu viens, sorcier?
0: Deux clients sont tombés dessus au dernier moment.
1: Ah oui, ils ont bon dos, les clients. T'es presque jamais à la maison.
0: Tu as besoin de quelque chose?
1: J'ai plus rien à fumer ni à boire.
0: Je t'ai apporté du tabac. Quant au reste, tu crois pas que tu as assez bu?
1: Qu'est-ce que ça peut te faire?
0: Mais tu vas te rendre malade.
1: Eh ben, tu me soigneras. T'as bien trop d'intérêt à me garder en vie.
0: Écoute, Georges, si quelque chose ne va pas, dis-le. Qu'est-ce que tu as?
1: Il y a que j'en ai marre de rester ici tout seul, abandonné, cloué dans mon fauteuil, pendant que madame va traîner en ville. Oh, tu peux soupirer, ma pauvre martyr.
0: Si c'est une scène que tu cherches, tu ne l'auras pas.
1: Tu me détestes, hein?
0: Non, Georges,
1: si,
0: je te plains.
1: Si, tu me détestes. Tu pouvais me pousser une nouvelle fois dans le ravin.
0: Mais tu ne sais plus ce que tu dis.
1: Ah, tu dois regretter de l'avoir écrite, ta lettre. Seulement, elle y est, chez Maître Rémy. Tu peux même plus souhaiter ma mort.

0: Qu'est-ce que tu as, mon chéri? On n'est pas bien tous les deux comme ça, loin du monde.
1: On est trop bien.
0: Bon, alors pourquoi fais-tu cette tête?
1: Pourquoi? Parce que tu crois que ça me fait plaisir de te partager?
0: Me partager, moi? Entre qui? Entre toi et un infirme? Ça n'est qu'un pauvre infirme.
1: Mais suffisant pour lui sacrifier une existence, nos deux existences. Cécile, tu es ma seule raison de vivre.
0: Mais toi aussi, tu sais bien.
1: Et pourtant, c'est à l'autre que tu consacres tout ton temps. Mais qu'est-ce qui te retient auprès de lui? La pitié?
0: Oui, c'est ça, c'est la pitié.
1: On n'a pas pitié d'un monstre, même s'il est infirme. Parce que c'est une espèce de monstre. Hier soir, après mon départ, il a encore fait une scène.
0: Non.
1: Dis pas non, je n'avais pas fini de descendre l'escalier que je l'ai entendu crier. Et quand je dis crier, je devrais dire gueuler, oui. J'ai failli remonter. Et toi, tu supportes tout. Je comprends pas.
0: Mais pourquoi chercher à comprendre? Nous avons la chance d'être là, ensemble, tous les deux. Et au lieu d'en profiter, tu raisonnes. Discute.
1: C'est vrai, je gaspille un temps précieux. Embrasse-moi.
0: Mon amour.
1: Chérie. Cécile. Qu'est-ce que tu as là?
0: Où ça, là?
1: Ben là. T'as reçu un coup?
0: Oh, je me suis cognée à un meuble.
1: Tu es couverte de bleu, ma pauvre chérie.
0: Je me suis cognée, je te dis.
1: Tu as heurté tous les meubles de la maison. C'est lui, hein? Il t'a frappé?
0: Non.
1: Si, j'en suis sûre.
0: Je t'en sais plus, écoute. Je pense plus à tout ça.
1: Alors, c'est vrai, il t'a frappé. Ce salaud a osé. Ça s'est passé quand?
0: Hier, après ton départ.
1: Je le sentais. Si j'étais remontée, que je l'ai vu lever la main sur toi, je n'aurais pas pu me retenir. Je crois bien que je l'aurais tué.
0: On ne dit pas une chose pareille.
1: Mais toi, comment te laisses-tu maltraiter par un infirme qui ne peut même pas se lever?
0: Il m'a grippée par surprise et... Oh, il a une de ses poignes. Je refusais de lui servir à boire.
1: Et après, naturellement, tu l'as servi.
0: Ben oui.
1: Mais alors, il a raison. Il a parfaitement raison de te rouer de coups.
0: Oh,
1: tu le soignes, tu lui sacrifies ta jeunesse. Tu es à ses ordres, nuit et jour. Au lieu de t'en être reconnaissant, il te traite comme on n'oserait pas traiter un chien. Et toi, tu hésites encore à le quitter.
0: Hein? Écoute, si tu étais à ma place...
1: Mais justement, j'essaie de m'y mettre, mon chéri. Et plus je m'y mets, moins je comprends. C'est toujours la même question, la sempiternelle question. Qu'est-ce qui te retient auprès de lui? Surtout, ne me parle plus de pitié. L'agence, alors?
0: Comment ça, l'agence?
1: Elle représente un capital, moi je n'ai rien.
0: Non mais tu penses à ce que tu dis?
1: Mais je cherche à comprendre.
0: Si tu le penses, il vaut mieux nous séparer tout de suite.
1: Pardonne-moi mon chéri. Vraiment, je comprends rien à ton attitude, rien du tout. Tu te comportes comme si tu avais peur de lui. Mais peur de quoi?
0: Tu tiens à la vérité. Absolument.
1: Mais je me tue à te la réclamer.
0: Bien, J'ai une dette de reconnaissance envers lui. Une grosse dette.
1: Parce qu'il t'a épousée alors que tu n'étais qu'une petite dactylo? Oh. Si tu fais un complexe d'infériorité, tu as tort. C'est encore lui qui...
0: Oh, mais laisse-moi parler.
1: Je devine ce que tu vas me dire. Tes arguments, je les connais d'avance. Je te réponds que tu lui as fait un grand honneur en acceptant de l'épouser. Il ne te méritait pas, il ne t'a jamais mérité.
0: Tu me places trop haut.
1: On a la chance de t'avoir, on ne la gâche pas.
0: Et si tu te trompais sur mon compte?
1: Mais je ne peux pas, puisque je t'aime.
0: Si je n'étais pas ce que tu crois, si j'étais... Est-ce que tu m'aimerais encore si j'avais fait quelque chose de mal?
1: Toi? Mais tu es incapable d'une mauvaise pensée. Encore moins d'une mauvaise action. D'ailleurs, la voilà, tiens, ta faiblesse. Tu n'oses pas le quitter parce que tu crains de commettre une mauvaise action. Tu restes avec lui par manque de courage.
0: Oui. Oui, c'est le courage qui me manque.
1: Alors j'en aurai pour lui.
0: Mais qu'est-ce que tu vas faire?
1: Cette situation ne peut plus durer.
0: Mais écoute, prends patience encore un peu. Le temps travaille pour nous.
1: Et puis les mois passent, et puis les années...
0: En brusquant les choses, on risque de tout détruire. Dans ce cas, vois-tu... Je crois bien que je n'y survivrai pas.

0: Alors vraiment, vous voulez rien boire?
1: Non, merci.
0: Ah, toujours aussi sobre. Que ça vous empêche pas de me passer la bouteille. La bouteille, là, derrière vous.
1: Vous avez assez bu.
0: Quoi?
1: Vous êtes déjà à moitié ivre.
0: Moi? Puis est-ce que ça vous regarde? Vous avez un sacré culot. Cécile! Donc,
1: laissez Madame Samir tranquille, j'ai à vous parler seul à seul.
0: Donnez-moi d'abord cette bouteille.
2: Après tout, un peu plus, un peu moins.
0: Ah. Eh ben, à votre santé quand même. Alors, de quoi s'agit-il?
1: De vous, de moi et de Madame Samir.
0: Est-ce que ma femme... Ah, elle vous embête à l'agence.
1: Non, il n'est pas question de l'agence, mais de Madame Samir elle-même.
0: Ah, bon?
1: Du calvaire qu'elle endure ici chez vous à cause de vous.
0: Qu'est-ce que ça signifie, ça?
1: Ça signifie que si elle n'a pas le courage de vous dire, moi je vous le dis.
0: Et de quoi vous mêlez-vous? Si ma femme s'est permis de se plaindre...
1: Elle ignore ma démarche, elle l'aurait empêchée.
0: Alors retournez à votre travail et vous occupez pas du reste. Ce qu'il y a entre ma femme et moi ne vous concerne pas.
1: Même si mon intention est de vous arracher, Cécile?
0: Hein?
1: J'aime Cécile, Cécile même.
0: Attention à ce que vous dites.
1: Elle n'ose pas vous quitter, mais il faudra bien que vous la laissiez partir, après ce que je vous ai dit. Nous nous aimons. Elle a le droit de vivre, elle aussi. Autant que vous, sinon plus.
0: Vous voulez dire qu'elle est votre maîtresse?
1: Depuis des mois. Et si ça ne vous suffit pas...
0: Salaud. Espèce de salaud! Si j'étais pas cloué dans ce fauteuil, mais je vais me lever. Je vais vous casser la figure. Et...
1: Je sens bien. Cécile! Cécile! Viens vite!
3: Mais qu'est-ce qu'il y a? Oh mon Dieu, qu'est-ce qui est arrivé?
1: Il a voulu se lever, puis il est tombé d'un seul coup.
3: J'appelle le médecin. Oh mon Dieu. Le docteur m'a dit un jour que son cœur risquait de le lâcher s'il forçait trop. Oh mon Dieu, mais ça sonne. Ça sonne et ça ne répond pas.
2: Ça n'est plus pressé à présent.
3: Il est mort.
2: Oui.
3: Oh, c'est pas vrai. Oh non, c'est pas vrai.
2: Si. C'est un accident.
3: Oh.
2: Tu es libre.
3: Libre. Mon pauvre chéri, mais tu ne sais pas. Mais c'est fini, au contraire. C'est fini, tous les deux.
1: Cécile! Cécile! Cécile, nous m'a dit Cécile! Cécile!

0: J'ai essayé de la rattraper, monsieur le commissaire. Elle a bondi dans ma voiture et a démarré en trombe. J'ai pensé à tout. Qu'elle allait chercher un médecin, prévenir la famille. J'ai pensé aux choses les plus absurdes. Sauf à ce qu'elle a fait.
1: Pourquoi ?
0: Pourquoi s'est-elle jetée à l'eau ?
2: Bah, la mort de son mari.
0: C'était pour elle une délivrance.
2: Pas forcément. D'après la lettre qu'elle a laissée pour vous. Je t'aime plus que la vie. C'est pourquoi il ne me reste plus qu'à disparaître, puisque notre amour devient impossible.
0: Mais tout devenait possible, au contraire.
2: Mais attendez, attendez. Puisque notre amour devient impossible. Tu comprendras, lorsqu'on ouvrira la lettre, que mon mari a déposé chez Maître Rémy. Ça ne vous dit rien ?
0: Non, absolument rien.
2: Bon, on va voir. J'ai envoyé un inspecteur chez le notaire. Allô ? Ah, c'est vous, maître. Bonjour. Bonjour, ici le commissaire Constant. Oui. Oui, vous êtes au courant ? Comment ? Superstition ? Ah bah oui. Oui, enfin, je vous remercie. Au revoir, maître. Non, par superstition. Sommière a toujours refusé de faire son testament.
0: Le notaire n'a rien ?
2: Rien du tout. Ni testament, ni lettre.

C'était Les Maîtres du Mystère. Aujourd'hui, La Chute, d'après l'œuvre préexistante de Louis-Thomas Servioni, avec Arlette Thomas, Pierre Delbon, Jacques Morel, André Valmy, Jacques Rivière. Réalisation, Pierre Billard.

Bonjour à toutes et à tous, au micro c'est François, assisté de Jean-Claude à la technique, et c'est l'heure de la touche classique. 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

À nouveau, bienvenue à toutes et à tous sur la touche classique, et bienvenue également à celles et ceux qui nous rejoindraient pour la première fois. Alors c'est une nouvelle mini-série qui débute aujourd'hui, le chant du violoncelle. Pendant un mois, en effet, vous pourrez découvrir ou redécouvrir des œuvres de musique de chambre, où ce noble instrument tiendra le premier rôle. Et au programme de ce présent numéro, nous aurons l'occasion d'entendre des œuvres de Frédéric Chopin et d'Anton Rubinstein. Alors, nous commencerons avec la sonate pour violoncelle et piano de Chopin. Elle est écrite dans la tonalité de sol mineur et porte le numéro d'opus 65. C'est là la dernière grande œuvre du compositeur polonais, lequel, on le sait, est mort prématurément en 1849 à l'âge de 39 ans, des suites d'une tuberculose pulmonaire. La sonate est dédiée au violoncelliste Auguste-Joseph Franchomme, un vieil ami de Chopin et à l'époque fraîchement nommé professeur au Conservatoire de Paris. L'œuvre fut écrite en 1845 et 1846 et elle fut créée par Chopin et Franchomme en 1848. C'était là d'ailleurs le dernier concert de Chopin qui eut à peine la force d'aller au bout de sa prestation. Cette sonate est une partition composée de quatre mouvements dont nous entendrons aujourd'hui les deux derniers, le largo en si bémol qui s'apparente à un nocturne et le final allegro, lequel quant à lui se souvient de la tarentelle pour piano composée par Chopin en 1841. On notera le caractère prémonitoire de cette œuvre, notamment les passages du final qui annoncent clairement Johannes Brahms. Et ce sera dans l'interprétation de Louise Claret au violoncelle, qui est accompagnée par Alain Planès au piano, un enregistrement daté de février 1991.

écoutions sur Radio Mercure 93 FM les deux derniers mouvements de la sonate pour violoncelle et piano en sol mineur opus 65 de Frédéric Chopin, dans l'interprétation de Louis Claret au violoncelle, accompagné d'Alain Planès au piano. Passons maintenant, si vous le voulez bien, à Anton Rubinstein. Alors attention, hein, ne pas confondre avec Arthur Rubinstein, l'interprète polonais. Anton Rubinstein, quant à lui, est un compositeur russe, né en 1829 et décédé en 1894. Il est le fondateur du conservatoire de Saint-Pétersbourg, la première école de musique fondée en Russie, tandis que son frère Nikolaï Rubinstein a fondé le conservatoire de Moscou. Quelle famille ! Pour revenir à Anton Rubinstein, notons qu'il se forma à l'école occidentale, rencontrant Chopin, Liszt et Mendelssohn. Il fut lui-même le professeur et le maître de Tchaïkovski. Et je vous propose d'entendre aujourd'hui le mouvement lent, l'andante, de sa seconde sonate pour violoncelle et piano, en sol majeur, opus 39. C'est une œuvre composée en 1857, et elle nous fait comprendre, par son caractère germanique, combien Anton Rubinstein était en opposition totale avec ses confrères traditionnalistes tels Rimsky-Korsakov, Balakirev, Moussorgsky, lesquels s'inspiraient bien davantage du folklore russe. Nous écoutons cette andante, somme toute magnifique, de la sonate pour violoncelle d'Anton Rubinstein avec Anthony Leroy au violoncelle et Sandra Moubarak au piano, enregistrée à Paris du 3 au 7 décembre 2001.

0: Voilà, c'était l'Andante de la sonate pour violoncelle et piano en sol majeur opus 39 d'Anton Rubinstein sur Radio Mercure 93 FM.
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0: Et cette semaine, je vous invite à entendre la fin du premier acte de l'opéra Die Walküre, Les Valkyries, de Richard Wagner. Dans l'interprétation historique de Bruno Walter, qui dirigeait l'Orchestre Philharmonique de Vienne dans un enregistrement daté de juin 1935. Nous entendrons tout d'abord l'air de Siegmund, Winterstürme wichen dem Wundermund, les tempêtes hivernales ont laissé place au mois de la joie, suivi de l'air de Sieglinde, Du bist der Lenz, tu es le printemps, et enfin l'air de Siegmund, Siegmund neiße ich, Siegmund disais-je, avec Lotte Lehmann dans le rôle de Sieglinde et Loritz Melchior dans celui de Siegmund.

0: Vous venez d'entendre sur Radio Mercure 93 FM la fin du premier acte de l'opéra Les Valkyries de Richard Wagner, dirigé par Bruno Walter à la tête du Wiener Philharmoniker et avec Lotte Lehmann dans le rôle de Sieglinde et Lauritz Melchior dans celui de Siegmund.
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0: Et aujourd'hui, je vous ai ménagé une petite surprise dans le cadre de cette rubrique, puisque je vous propose d'entendre un même morceau dans sa version originale, suivi de sa version adaptée. Il s'agit en l'occurrence de la légende opus 59 numéro 3 en sol mineur d'Antonín Dvořák. Le compositeur tchèque a en effet composé un recueil de pièces, tour à tour méditatives ou épiques, Les Légendes, lequel recueil était une sorte de suite à celui des fameuses danses slaves. Les Légendes furent d'abord composées pour piano à quatre mains, au printemps 1881, et puis à la fin de cette même année, Dvorak orchestra sa partition, nous donnant donc une version plus colorée de ces Légendes. Voici donc la légende numéro 3 de l'opus 59 en sol mineur, Allegro Giusto. La version au piano à quatre mains est interprétée par le piano duo Kolachny, et à sa suite, la version orchestrale par Raphaël Kubelik à la tête de l'English Chamber Orchestra. Ces deux captations sont datées respectivement de 1998 et de 1976.

C'était sur Radio Mercure 93 FM, La Légende, opus 59, numéro 3, d'Antonin Dvorak. D'abord dans sa version pour piano 4 mains, par le piano duo Kolachny, suivi de sa version orchestrale par Raphaël Kubelik et l'English Chamber Orchestra. Et bien voici maintenant venue l'heure du bonus, pour clore cette émission. Et aujourd'hui c'est Mozart qui est à l'honneur, avec le final de son ultime concerto pour piano et orchestre, le 27e donc, en si bémol majeur, Köchel 595. Nous l'entendrons sous les doigts de la pianiste Clara Haskell, qu'accompagne Ferenc Frigzai à la tête de l'Orchestre National de Bavière. Un enregistrement daté de 1957.

Voilà, avec le final du concerto numéro 27 en si bémol majeur pour piano et orchestre de Mozart, dans l'interprétation de Clara Haskell et de Ferenc Frexay à la tête de l'Orchestre National de Bavière, s'achève ce numéro de La Touche Classique. C'était François à la conception et l'animation, assisté de Jean-Claude à la mise en onde. Nous espérons que vous avez passé un bon moment en notre compagnie. Et je vous donne rendez-vous la semaine prochaine pour un nouvel opus de La Touche Classique. 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
1: Mais oui, nous avons rendez-vous sur Radio Mercure chaque mardi entre 11h et midi et le jeudi 14h-15h sur le 93 FM. Bonjour, bienvenue dans Balade en Chanson, Christophe Ribou avec vous pendant une heure. Amel Bent s'est livré ses doutes, sa tristesse, mais également sa confiance en la vie avec authenticité, comme elle le fait sur son dernier single, qui fonctionne déjà très très fort, « L'amour, ça se donne ».